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2: Et en ce mardi 23 juin, bonne fête aux Audrey, les Béliers, l'être aimé est le plus beau et le plus intelligent, le plus sensuel, et tout est parfait dans le meilleur des mondes.
3: Taureau, en vous montrant souple et diplomate, vous gagnerez la confiance de vos partenaires.
4: Gémeaux, si vous êtes célibataire, vous vous montrerez très sensuel et charmeur.
5: Cancer, l'union fera la force et une approche collaborative vous mènera vers un succès durable.
6: Les lions, la réussite passera par la concertation et l'écoute.
7: Vierge, vous ne serez pas forcément d'humeur à écouter les angoisses de vos amis, même les plus proches.
8: Les balances, la passion risque de vous aveugler.
9: Scorpion, on sent poindre une once d'agacement, mais vous parviendrez à faire face à la situation.
10: Sagittaire, amour, passion, jalousie, déception, tout y passera aujourd'hui.
11: Capricorne, gardez un pied sur terre.
12: Les Verseaux, vous échapperez à la routine.
13: Enfin, Poissons, vous serez souvent dérangé, bousculé et vous aurez même parfois l'impression d'être tout bonnement transparent.
14: Bonne journée et à demain.
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0: 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Ce dispositif s'adresse aux salariés exposés à certains risques professionnels. Grâce aux déclarations de leur employeur, ils cumulent des points qu'ils peuvent ensuite utiliser pour se former, réduire leur temps de travail, partir plus tôt à la retraite ou même changer de métier. Découvrons l'histoire de Sophie qui voulait quitter un poste devenu trop fatigant avec le temps et qui a utilisé son compte professionnel de prévention pour se reconvertir.
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2: 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Et alors en 4 ans, j'en avais cumulé 16. J'ai donc pu financer un bilan de compétences et puis de formation pour aller vers un travail administratif.
1: Et on fait comment quand on veut utiliser ces points?
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2: 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Et quand ma demande a été validée, j'ai reçu une attestation à transmettre à Transition Pro pour lancer mon projet.
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2: Et en ce mardi 23 juin, bonne fête aux Audrey, les Béliers, l'être aimé est le plus beau et le plus intelligent, le plus sensuel, et tout est parfait dans le meilleur des mondes.
3: Taureau, en vous montrant souple et diplomate, vous gagnerez la confiance de vos partenaires.
4: Gémeaux, si vous êtes célibataire, vous vous montrerez très sensuel et charmeur.
5: Cancer, l'union fera la force et une approche collaborative vous mènera vers un succès durable.
6: Les lions, la réussite passera par la concertation et l'écoute.
7: Vierge, vous ne serez pas forcément d'humeur à écouter les angoisses de vos amis, même les plus proches.
8: Les balances, la passion risque de vous aveugler.
9: Scorpion, on sent poindre une once d'agacement, mais vous parviendrez à faire face à la situation.
10: Sagittaire, amour, passion, jalousie, déception, tout y passera aujourd'hui.
11: Capricorne, gardez un pied sur terre.
12: Les Verseaux, vous échapperez à la routine.
13: Enfin, poisson, vous serez souvent dérangé, bousculé et vous aurez même parfois l'impression d'être tout bonnement transparent.
14: Bonne journée et à demain.
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Bonjour à tous sur Radio Oxygène Réunion. Voici l'éphéméride de ce mardi 23 juin. Nous sommes le 174e jour de 2026, semaine 26, et l'été est officiellement installé. Aujourd'hui, on fête les Audrey, mais aussi les Agrippines. Côté anniversaire, Patrick Vieira souffle ses 50 bougies, Jason Mraz, 49, et Duffy, 42. Une date placée sous le signe de l'énergie, de l'action et des projets à lancer. Belle journée à tous à Saint-Denis, au port, comme partout dans l'île.

0: Bonjour La Réunion. Vous êtes sur Radio Oxygène Réunion et ce mardi 23 juin s'annonce plutôt calme côté ciel. Le matin démarre frais dans les hauts et sur le littoral, avec des nuages parfois présents, mais de belles ouvertures. À Saint-Denis, comptez autour de 16 degrés au lever du jour, puis jusqu'à 26 degrés dans l'après-midi. Même ambiance vers Saint-Pierre, ciel variable d'abord, puis davantage d'éclaircies au fil des heures. Le risque de pluie reste faible, plutôt limité à quelques passages nuageux dans l'intérieur. Le vent de sud-est souffle doucement, agréable, sur les côtes exposées. En soirée, retour d'un ciel partiellement dégagé et de température douce. Gardez le sourire, le soleil joue à cache-cache, mais il reste dans le coin. Belle journée avec Radio Oxygène Réunion.
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2: Et en ce mardi 23 juin, bonne fête aux Audrey, les Béliers, l'être aimé est le plus beau et le plus intelligent, le plus sensuel, et tout est parfait dans le meilleur des mondes.
3: Taureau, en vous montrant souple et diplomate, vous gagnerez la confiance de vos partenaires.
4: Gémeaux, si vous êtes célibataire, vous vous montrerez très sensuel et charmeur.
5: Cancer, l'union fera la force et une approche collaborative vous mènera vers un succès durable.
6: Les Lions, la réussite passera par la concertation et l'écoute.
7: Vierge, vous ne serez pas forcément d'humeur à écouter les angoisses de vos amis, même les plus proches.
8: Les Balances, la passion risque de vous aveugler.
9: Scorpion, on sent poindre une once d'agacement, mais vous parviendrez à faire face à la situation.
10: Sagittaire, amour, passion, jalousie, déception, tout y passera aujourd'hui.
11: Capricorne, gardez un pied sur terre.
12: Les Verseaux, vous échapperez à la routine.
13: Enfin Poissons, vous serez souvent dérangé, bousculé et vous aurez même parfois l'impression d'être tout bonnement transparent.
14: Bonne journée et à demain.
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sur Radio Oxygène Réunion, place à l'éphéméride du mardi 23 juin. Le proverbe du jour nous rappelle que la sagesse populaire traverse les époques, parfois avec malice, parfois avec débat. Aujourd'hui, une formule ancienne revient en tête d'affiche. Preuve que ces petites phrases continuent de faire parler. À La Réunion comme ailleurs, un proverbe, c'est souvent une mémoire en raccourci. Quelques mots pour observer la vie, sourire, réfléchir et transmettre.

0: Côté Oxygène Réunion, je vous propose tout de suite de retrouver le flash local. Bonne écoute.
1: Radio Oxygène Réunion, bonjour. Voici votre flash info de ce mardi 23 juin 2026 avec l'essentiel de l'actualité sur l'île. À la une, le handicap. À quelques jours de la conférence nationale du handicap, 11 associations réunionnaises font monter leurs revendications jusqu'au ministère. Plus d'une centaine de contributions ont été transmises après consultation locale. Les priorités sont claires, mieux associer les familles aux décisions, renforcer l'accompagnement à l'école, développer l'emploi accompagné, créer davantage de solutions de répit et faire progresser le logement inclusif. Les associations alertent aussi sur le manque d'AESH et sur les difficultés d'accès au sport pour les personnes en situation de handicap. Économie maintenant. La Chambre de métiers et de l'artisanat de La Réunion a présenté son bilan 2025. Les comptes repassent dans le vert avec un excédent de 183 079 euros après un déficit l'année précédente. Plus de 3000 entreprises et porteurs de projets ont été accompagnés. Mais point de vigilance, l'apprentissage recule de 25% avec 1371 jeunes en formation fin 2025. La Chambre veut poursuivre sa modernisation et accompagner les artisans face aux coûts de production, au transport, à l'énergie et à la facturation électronique. Dans les Hauts, la situation de l'eau devient critique à Sillaos. La commune est placée en alerte sécheresse après la saison des pluies la plus sèche depuis plus de 50 ans sur le cirque. Arrosage interdit entre 8h et 18h pour les jardins, espaces verts et cultures, remplissage des piscines privées interdit, lavage des voitures et nettoyage des cours également suspendu. À Brassec, des coupures nocturnes peuvent intervenir entre 21h et 5h. Sécurité routière, les contrôles du week-end ont été nombreux. Côté police, 29 infractions ont été relevées, dont 3 délits. Côté gendarmerie, 146 infractions ont été constatées, avec notamment 31 conduites addictives. Au tampon, le couple interpellé après une course-poursuite reste en garde à vue. Un gendarme a été blessé pendant l'intervention. Les autorités précisent qu'il n'y a pas eu de braquage avant les faits. Culture, belle réussite pour la fête de la musique à Saint-André. Plus de 12 000 personnes se sont rassemblées au stade Sarda Garriga pour le grand concert de clôture après une semaine d'animation dans les quartiers. Sport enfin, les Bleus continuent leur parcours en Coupe du Monde. La France a battu l'Irak 3-0 et valide son billet pour les 16e de finale. Doublé de Kylian Mbappé, but d'Ousmane Dembélé et une rencontre interrompue plus de 2 heures par un violent orage à Philadelphie. C'était votre flash info sur Radio Oxygène Réunion. Bonne journée à toutes et à tous.
2: Bonjour La Réunion, vous êtes sur Radio Oxygène Réunion et ce mardi 23 juin s'annonce plutôt calme côté ciel. Le matin démarre frais dans les Hauts et sur le littoral, avec des nuages parfois présents, mais de belles ouvertures. À Saint-Denis, comptez autour de 16 degrés au lever du jour, puis jusqu'à 26 degrés dans l'après-midi. Même ambiance vers Saint-Pierre, ciel variable d'abord, puis davantage d'éclaircies au fil des heures. Le risque de pluie reste faible, plutôt limité à quelques passages nuageux dans l'intérieur. Le vent de sud-est souffle doucement, agréable, sur les côtes exposées. En soirée, retour d'un ciel partiellement dégagé et de température douce. Gardez le sourire, le soleil joue à cache-cache, mais il reste dans le coin. Belle journée avec Radio Oxygène Réunion.
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2: Et en ce mardi 23 juin, bonne fête aux Audrey, les Béliers, l'être aimé est le plus beau et le plus intelligent, le plus sensuel, et tout est parfait dans le meilleur des mondes.
3: Taureau, en vous montrant souple et diplomate, vous gagnerez la confiance de vos partenaires.
4: Gémeaux, si vous êtes célibataire, vous vous montrerez très sensuel et charmeur.
5: Cancer, l'union fera la force et une approche collaborative vous mènera vers un succès durable.
6: Les lions, la réussite passera par la concertation et l'écoute.
7: Vierge, vous ne serez pas forcément d'humeur à écouter les angoisses de vos amis, même les plus proches.
8: Les balances, la passion risque de vous aveugler.
9: Scorpion, on sent poindre une once d'agacement, mais vous parviendrez à faire face à la situation.
10: Sagittaire, amour, passion, jalousie, déception, tout y passera aujourd'hui.
11: Capricorne, gardez un pied sur terre.
12: Les Verseaux, vous échapperez à la routine.
13: Enfin, Poissons, vous serez souvent dérangé, bousculé, et vous aurez même parfois l'impression d'être tout bonnement transparent.
14: Bonne journée et à demain.

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0: 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Ce dispositif s'adresse aux salariés exposés à certains risques professionnels. Grâce aux déclarations de leur employeur, ils cumulent des points qu'ils peuvent ensuite utiliser pour changer de métier, réduire leur temps de travail, partir plus tôt à la retraite ou encore se former. Et justement, ces points, Marc les a utilisés pour donner un nouveau souffle à sa carrière. Écoutons son témoignage.
1: Bonjour Marc.
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1: Alors vous avez travaillé de nuit pendant presque 15 ans.
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0: sur Radio Oxygène Réunion, place à l'éphéméride du mardi 23 juin. Le proverbe du jour nous rappelle que la sagesse populaire traverse les époques, parfois avec malice, parfois avec débat. Aujourd'hui, une formule ancienne revient en tête d'affiche. Preuve que ces petites phrases continuent de faire parler. À La Réunion comme ailleurs, un proverbe, c'est souvent une mémoire en raccourci. Quelques mots pour observer la vie, sourire, réfléchir et transmettre.
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0: Merci d'écouter Oxygène Réunion. Je vous propose tout de suite de retrouver le flash local. Bonne écoute.
1: Radio Oxygène Réunion, bonjour. Voici votre flash info de ce mardi 23 juin 2026 avec l'essentiel de l'actualité sur l'île. À la une, le handicap. À quelques jours de la conférence nationale du handicap, 11 associations réunionnaises font monter leurs revendications jusqu'au ministère. Plus d'une centaine de contributions ont été transmises après consultation locale. Les priorités sont claires: mieux associer les familles aux décisions, renforcer l'accompagnement à l'école, développer l'emploi accompagné, créer davantage de solutions de répit et faire progresser le logement inclusif. Les associations alertent aussi sur le manque d'AESH et sur les difficultés d'accès au sport pour les personnes en situation de handicap. Économie maintenant. La Chambre de métiers et de l'artisanat de La Réunion a présenté son bilan 2025. Les comptes repassent dans le vert avec un excédent de 183 079 euros après un déficit l'année précédente. Plus de 3 000 entreprises et porteurs de projets ont été accompagnés. Mais point de vigilance, l'apprentissage recule de 25% avec 1371 jeunes en formation fin 2025. La Chambre veut poursuivre sa modernisation et accompagner les artisans face aux coûts de production, au transport, à l'énergie et à la facturation électronique. Dans les Hauts, la situation de l'eau devient critique à Sillaos. La commune est placée en alerte sécheresse après la saison des pluies la plus sèche depuis plus de 50 ans sur le cirque. Arrosage interdit entre 8h et 18h pour les jardins, espaces verts et cultures, remplissage des piscines privées interdit, lavage des voitures et nettoyage des cours également suspendus. À Brassec, des coupures nocturnes peuvent intervenir entre 21h et 5h. Sécurité routière, les contrôles du week-end ont été nombreux. Côté police, 29 infractions ont été relevées, dont 3 délits. Côté gendarmerie, 146 infractions ont été constatées, avec notamment 31 conduites addictives. Au tampon, le couple interpellé après une course-poursuite reste en garde à vue. Un gendarme a été blessé pendant l'intervention. Les autorités précisent qu'il n'y a pas eu de braquage avant les faits. Culture, belle réussite pour la fête de la musique à Saint-André. Plus de 12 000 personnes se sont rassemblées au stade Sarda Garriga pour le grand concert de clôture après une semaine d'animation dans les quartiers. Sport enfin, les Bleus continuent leur parcours en Coupe du Monde. La France a battu l'Irak 3-0 et valide son billet pour les 16e de finale. Doublé de Kylian Mbappé, but d'Ousmane Dembélé et une rencontre interrompue plus de 2 heures par un violent orage à Philadelphie. C'était votre flash info sur Radio Oxygène Réunion. Bonne journée à toutes et à tous.
2: Bonjour La Réunion, vous êtes sur Radio Oxygène Réunion et ce mardi 23 juin s'annonce plutôt calme côté ciel. Le matin démarre frais dans les Hauts et sur le littoral, avec des nuages parfois présents, mais de belles ouvertures. À Saint-Denis, comptez autour de 16 degrés au lever du jour, puis jusqu'à 26 degrés dans l'après-midi. Même ambiance vers Saint-Pierre, ciel variable d'abord, puis davantage d'éclaircies au fil des heures. Le risque de pluie reste faible, plutôt limité à quelques passages nuageux dans l'intérieur. Le vent de sud-est souffle doucement, agréable, sur les côtes exposées. En soirée, retour d'un ciel partiellement dégagé et de température douce. Gardez le sourire, le soleil joue à cache-cache, mais il reste dans le coin. Belle journée avec Radio Oxygène Réunion.
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2: Et en ce mardi 23 juin, bonne fête aux Audrey, les Béliers, l'être aimé est le plus beau et le plus intelligent, le plus sensuel, et tout est parfait dans le meilleur des mondes.
3: Taureau, en vous montrant souple et diplomate, vous gagnerez la confiance de vos partenaires.
4: Gémeaux, si vous êtes célibataire, vous vous montrerez très sensuel et charmeur.
5: Cancer, l'union fera la force et une approche collaborative vous mènera vers un succès durable.
6: Les lions, la réussite passera par la concertation et l'écoute.
7: Vierge, vous ne serez pas forcément d'humeur à écouter les angoisses de vos amis, même les plus proches.
8: Les balances, la passion risque de vous aveugler.
9: Scorpion, on sent poindre une once d'agacement, mais vous parviendrez à faire face à la situation.
10: Sagittaire, amour, passion, jalousie, déception, tout y passera aujourd'hui.
11: Capricorne, gardez un pied sur terre.
12: Les Verseaux, vous échapperez à la routine.
13: Enfin, Poissons, vous serez souvent dérangé, bousculé et vous aurez même parfois l'impression d'être tout bonnement transparent.
14: Bonne journée et à demain.
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0: 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Bonne écoute.
1: Radio Oxygène Réunion, bonjour. Voici votre flash info de ce mardi 23 juin 2026 avec l'essentiel de l'actualité sur l'île. À la une, le handicap. À quelques jours de la conférence nationale du handicap, 11 associations réunionnaises font monter leurs revendications jusqu'au ministère. Plus d'une centaine de contributions ont été transmises après consultation locale. Les priorités sont claires: mieux associer les familles aux décisions, renforcer l'accompagnement à l'école, développer l'emploi accompagné, créer davantage de solutions de répit et faire progresser le logement inclusif. Les associations alertent aussi sur le manque d'AESH et sur les difficultés d'accès au sport pour les personnes en situation de handicap. Économie maintenant. La Chambre de métiers et de l'artisanat de La Réunion a présenté son bilan 2025. Les comptes repassent dans le vert avec un excédent de 183 079 euros après un déficit l'année précédente. Plus de 3000 entreprises et porteurs de projets ont été accompagnés. Mais point de vigilance, l'apprentissage recule de 25% avec 1371 jeunes en formation fin 2025. La Chambre veut poursuivre sa modernisation et accompagner les artisans face aux coûts de production, au transport, à l'énergie et à la facturation électronique. Dans les Hauts, la situation de l'eau devient critique à Sillaos. La commune est placée en alerte sécheresse après la saison des pluies la plus sèche depuis plus de 50 ans sur le cirque. Arrosage interdit entre 8h et 18h pour les jardins, espaces verts et cultures, remplissage des piscines privées interdit, lavage des voitures et nettoyage des cours également suspendu. À Brassec, des coupures nocturnes peuvent intervenir entre 21h et 5h. Sécurité routière, les contrôles du week-end ont été nombreux. Côté police, 29 infractions ont été relevées, dont 3 délits. Côté gendarmerie, 146 infractions ont été constatées, avec notamment 31 conduites addictives. Au tampon, le couple interpellé après une course-poursuite reste en garde à vue. Un gendarme a été blessé pendant l'intervention. Les autorités précisent qu'il n'y a pas eu de braquage avant les faits. Culture, belle réussite pour la fête de la musique à Saint-André. Plus de 12 000 personnes se sont rassemblées au stade Sarda Garriga pour le grand concert de clôture après une semaine d'animation dans les quartiers. Sport enfin, les Bleus continuent leur parcours en Coupe du Monde. La France a battu l'Irak 3-0 et valide son billet pour les 16e de finale. Doublé de Kylian Mbappé, but d'Ousmane Dembélé et une rencontre interrompue plus de 2 heures par un violent orage à Philadelphie. C'était votre flash info sur Radio Oxygène Réunion. Bonne journée à toutes et à tous.
2: Bonjour La Réunion, vous êtes sur Radio Oxygène Réunion et ce mardi 23 juin s'annonce plutôt calme côté ciel. Le matin démarre frais dans les Hauts et sur le littoral, avec des nuages parfois présents, mais de belles ouvertures. À Saint-Denis, comptez autour de 16 degrés au lever du jour, puis jusqu'à 26 degrés dans l'après-midi. Même ambiance vers Saint-Pierre, ciel variable d'abord, puis davantage d'éclaircies au fil des heures. Le risque de pluie reste faible, plutôt limité à quelques passages nuageux dans l'intérieur. Le vent de sud-est souffle doucement, agréable, sur les côtes exposées. En soirée, retour d'un ciel partiellement dégagé et de température douce. Gardez le sourire, le soleil joue à cache-cache, mais il reste dans le coin. Belle journée avec Radio Oxygène Réunion.
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3: Et en ce mardi 23 juin, bonne fête aux Audrey, les Béliers, l'être aimé est le plus beau et le plus intelligent, le plus sensuel, et tout est parfait dans le meilleur des mondes.
4: Taureau, en vous montrant souple et diplomate, vous gagnerez la confiance de vos partenaires.
5: Gémeaux, si vous êtes célibataire, vous vous montrerez très sensuel et charmeur.
6: Cancer, l'union fera la force et une approche collaborative vous mènera vers un succès durable.
7: Les lions, la réussite passera par la concertation et l'écoute.
8: Vierge, vous ne serez pas forcément d'humeur à écouter les angoisses de vos amis, même les plus proches.
9: Les balances, la passion risque de vous aveugler.
10: Scorpion, on sent poindre une once d'agacement, mais vous parviendrez à faire face à la situation.
11: Sagittaire, amour, passion, jalousie, déception, tout y passera aujourd'hui.
12: Capricorne, gardez un pied sur terre.
13: Les Verseaux, vous échapperez à la routine.
14: Enfin, Poisson, vous serez souvent dérangé, bousculé et vous aurez même parfois l'impression d'être tout bonnement transparent.
15: Bonne journée et à demain.
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1: Bonjour, selon Météo France, lundi a été la troisième journée la plus chaude jamais mesurée en France et la plus chaude jamais enregistrée au mois de juin. L'indicateur thermique national était de 29,2 degrés à 17h. La valeur la plus élevée du jour a été enregistrée à Château-Meillan dans le Cher, où il a fait 43,3 degrés à 17h. Il a fait également 43,1 degrés à Belize dans les Landes, 43 à la Couronne en Charente et à Pissos dans les Landes. La vigilance rouge canicule s'étend aujourd'hui à 5 nouveaux départements, le Calvados, l'Eure, la Manche, la Seine-Maritime et la Somme, soit un record de 54 départements au total. Deux enfants âgés de 2 et 4 ans ont été retrouvés morts dans l'après-midi d'hier dans la voiture de leur famille sur un parking résidentiel à Carpentras. Les causes de la mort sont à déterminer, mais la piste de la canicule est privilégiée. Les deux enfants se seraient introduits dans la voiture de leur mère après qu'elle soit rentrée de faire les courses. Ils se seraient ensuite enfermés dans le véhicule. La mère s'en est aperçue trop tard. Une enquête a été ouverte pour homicide involontaire. Laurent Nunez a demandé la mutation d'office de deux gendarmes en raison d'un manque de discernement avéré dans le cadre du traitement de la plainte de la petite Rosa déposée en août 2025 contre Jérôme Barella. Le ministre a également déclaré avoir souhaité que le directeur d'enquête et le commandant de compagnie de Condon dans le Gers fassent l'objet d'une mutation d'office dans l'intérêt du service et qu'ils soient placés dans des emplois hors exercice de la police judiciaire. Les Français sont préoccupés par l'avenir du système de retraite selon un sondage IFOP. 76% des personnes interrogées estiment que le système actuel ne pourra être maintenu sans une nouvelle réforme. Une majorité, 51%, réclame un retour à un âge légal plus bas que les 64 ans imposés par la réforme de 2023. C'est la fin de ce flash, une très bonne journée à notre écoute.
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0: 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Ici Oxygène Réunion, débrief à chaud du dernier match du Mondial et l'Algérie a renversé la Jordanie 2-1 à Santa Clara dans le groupe J. Les Jordaniens avaient frappé les premiers par Nizar Al-Rajdan à la 36e minute. Une ouverture du score logique à ce moment-là, tant les Fenech semblaient empruntés, crispés, en manque de rythme. Mais l'Algérie a changé de visage après la pause. Nadir Ben Bouali, entré à la mi-temps, a égalisé à la 69e minute. Puis Amin Gouiri a surgi à la 82e pour signer le but de la victoire. Celui qui relance toute une Coupe du Monde. Le fait de match, c'est ce coaching gagnant de Vladimir Petkovic. Ben Bouali entre, marque, remet l'Algérie dans le sens de la marche et derrière, Gouiri finit le travail. Dans un match à pression maximale, les Fenech ont eu le mérite de ne pas paniquer, même mener, même bousculer. Notre joueur du match, c'est Amin Gouiri. Décisif dans le dernier quart d'heure, lucide au moment clé, il offre 3 points qui changent tout. Au classement du groupe J, l'Argentine reste seule en tête avec 6 points et déjà une vraie autorité. Derrière, l'Autriche et l'Algérie comptent 3 points chacune. Mais l'Autriche garde l'avantage à la différence de but. La Jordanie reste bloquée à 0 points et se retrouve quasiment dos au mur avant d'affronter l'Argentine. Pour l'Algérie, la suite est claire. Ce sera une finale pour la deuxième place contre l'Autriche. C'était le débrief mondial sur Oxygène Réunion. Prochaine échéance, Algérie-Autriche.
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1: Et ce mardi 23 juin, le tiercé quarté Quintet Plus aura lieu à 18h30 sur l'hippodrome de Dieppe. Une épreuve de plat, 1100 mètres à parcourir pour les 16 partants du prix Dieppe Maritime. Les 5 chevaux à noter pour la base, le 11 Glamworth, le 5 Mr. Chang, le 2 Profumo d'Iéna, le 12 Grand Scoop et le 3 Chiaopa. On complète cette combinaison avec l'As Royal Wood, le 9 Ozan, le 7 Belays Bachelor. Notez le 11, le 5, le 2, le 12, le 3, l'As, le 9 et le 7. Le jeu simple avec le 11 gagnant, le 5 et le 2 en placé. 11, 5, 2, 12, 3, As, 9 et 7. Bonne chance et à demain.

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1: Radio Oxygène Réunion, bonjour. Voici votre flash info de ce mardi 23 juin 2026 avec l'essentiel de l'actualité sur l'île. À la une, le handicap. À quelques jours de la conférence nationale du handicap, 11 associations réunionnaises font monter leurs revendications jusqu'au ministère. Plus d'une centaine de contributions ont été transmises après consultation locale. Les priorités sont claires: mieux associer les familles aux décisions, renforcer l'accompagnement à l'école, développer l'emploi accompagné, créer davantage de solutions de répit et faire progresser le logement inclusif. Les associations alertent aussi sur le manque d'AESH et sur les difficultés d'accès au sport pour les personnes en situation de handicap. Économie maintenant. La Chambre de métiers et de l'artisanat de La Réunion a présenté son bilan 2025. Les comptes repassent dans le vert avec un excédent de 183 079 euros après un déficit l'année précédente. Plus de 3000 entreprises et porteurs de projets ont été accompagnés. Mais point de vigilance, l'apprentissage recule de 25% avec 1371 jeunes en formation fin 2025. La Chambre veut poursuivre sa modernisation et accompagner les artisans face aux coûts de production, au transport, à l'énergie et à la facturation électronique. Dans les Hauts, la situation de l'eau devient critique à Sillaos. La commune est placée en alerte sécheresse après la saison des pluies la plus sèche depuis plus de 50 ans sur le cirque. Arrosage interdit entre 8h et 18h pour les jardins, espaces verts et cultures, remplissage des piscines privées interdit, lavage des voitures et nettoyage des cours également suspendu. À Brassec, des coupures nocturnes peuvent intervenir entre 21h et 5h. Sécurité routière, les contrôles du week-end ont été nombreux. Côté police, 29 infractions ont été relevées, dont 3 délits. Côté gendarmerie, 146 infractions ont été constatées, avec notamment 31 conduites addictives. Au tampon, le couple interpellé après une course-poursuite reste en garde à vue. Un gendarme a été blessé pendant l'intervention. Les autorités précisent qu'il n'y a pas eu de braquage avant les faits. Culture, belle réussite pour la fête de la musique à Saint-André. Plus de 12 000 personnes se sont rassemblées au stade Sarda Garriga pour le grand concert de clôture après une semaine d'animation dans les quartiers. Sport enfin, les Bleus continuent leur parcours en Coupe du Monde. La France a battu l'Irak 3-0 et valide son billet pour les 16e de finale. Doublé de Kylian Mbappé, but d'Ousmane Dembélé et une rencontre interrompue plus de 2 heures par un violent orage à Philadelphie. C'était votre flash info sur Radio Oxygène Réunion. Bonne journée à toutes et à tous.
2: Bonjour La Réunion, vous êtes sur Radio Oxygène Réunion et ce mardi 23 juin s'annonce plutôt calme côté ciel. Le matin démarre frais dans les Hauts et sur le littoral, avec des nuages parfois présents, mais de belles ouvertures. À Saint-Denis, comptez autour de 16 degrés au lever du jour, puis jusqu'à 26 degrés dans l'après-midi. Même ambiance vers Saint-Pierre, ciel variable d'abord, puis davantage d'éclaircies au fil des heures. Le risque de pluie reste faible, plutôt limité à quelques passages nuageux dans l'intérieur. Le vent de sud-est souffle doucement, agréable, sur les côtes exposées. En soirée, retour d'un ciel partiellement dégagé et de température douce. Gardez le sourire, le soleil joue à cache-cache, mais il reste dans le coin. Belle journée avec Radio Oxygène Réunion.
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1: Et ce mardi 23 juin, le tiercé quarté Quintet Plus aura lieu à 18h30 sur l'hippodrome de Dieppe. Une épreuve de plat, 1100 mètres à parcourir pour les 16 partants du prix Dieppe Maritime. Les 5 chevaux à noter pour la base, le 11 Glamours, le 5 Mr. Chang, le 2 Profumo d'Iéna, le 12 Grand Scoop et le 3 Chiaopa. On complète cette combinaison avec l'As Royal Wood, le 9 Ozan, le 7 Belays Bachelor. Notez le 11, le 5, le 2, le 12, le 3, l'As, le 9 et le 7. Le jeu simple avec le 11 gagnant, le 5 et le 2 en placé. 11, 5, 2, 12, 3, As, 9 et 7. Bonne chance et à demain.
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1: Bonjour, selon Météo France, lundi a été la troisième journée la plus chaude jamais mesurée en France et la plus chaude jamais enregistrée au mois de juin. L'indicateur thermique national était de 29,2 degrés à 17h. La valeur la plus élevée du jour a été enregistrée à Château-Meillan dans le Cher, où il a fait 43,3 degrés à 17h. Il a fait également 43,1 degrés à Belize dans les Landes, 43 à la Couronne en Charente et à Pissos dans les Landes. La vigilance rouge canicule s'étend aujourd'hui à 5 nouveaux départements, le Calvados, l'Eure, la Manche, la Seine-Maritime et la Somme, soit un record de 54 départements au total. Deux enfants âgés de 2 et 4 ans ont été retrouvés morts dans l'après-midi d'hier dans la voiture de leur famille sur un parking résidentiel à Carpentras. Les causes de la mort sont à déterminer, mais la piste de la canicule est privilégiée. Les deux enfants se seraient introduits dans la voiture de leur mère après qu'elle soit rentrée de faire les courses. Ils se seraient ensuite enfermés dans le véhicule. La mère s'en est aperçue trop tard. Une enquête a été ouverte pour homicide involontaire. Laurent Nunez a demandé la mutation d'office de deux gendarmes en raison d'un manque de discernement avéré dans le cadre du traitement de la plainte de la petite Rosa déposée en août 2025 contre Jérôme Barella. Le ministre a également déclaré avoir souhaité que le directeur d'enquête et le commandant de compagnie de Condon dans le Gers fassent l'objet d'une mutation d'office dans l'intérêt du service et qu'ils soient placés dans des emplois hors exercice de la police judiciaire. Les Français sont préoccupés par l'avenir du système de retraite selon un sondage IFOP. 76% des personnes interrogées estiment que le système actuel ne pourra être maintenu sans une nouvelle réforme. Une majorité, 51%, réclame un retour à un âge légal plus bas que les 64 ans imposés par la réforme de 2023. C'est la fin de ce flash, une très bonne journée à notre écoute.
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0: 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Ici Oxygène Réunion, débrief à chaud du dernier match du Mondial et l'Algérie a renversé la Jordanie 2-1 à Santa Clara dans le groupe J. Les Jordaniens avaient frappé les premiers par Nizar Al-Rajdan à la 36e minute. Une ouverture du score logique à ce moment-là, tant les Fenech semblaient empruntés, crispés, en manque de rythme. Mais l'Algérie a changé de visage après la pause. Nadir Ben Bouali, entré à la mi-temps, a égalisé à la 69e minute. Puis Amin Gouiri a surgi à la 82e pour signer le but de la victoire. Celui qui relance toute une Coupe du Monde. Le fait de match, c'est ce coaching gagnant de Vladimir Petkovic. Ben Bouali entre, marque, remet l'Algérie dans le sens de la marche et derrière, Gouiri finit le travail. Dans un match à pression maximale, les Fenech ont eu le mérite de ne pas paniquer, même mener, même bousculer. Notre joueur du match, c'est Amin Gouiri. Décisif dans le dernier quart d'heure, lucide au moment clé, il offre 3 points qui changent tout. Au classement du groupe J, l'Argentine reste seule en tête avec 6 points et déjà une vraie autorité. Derrière, l'Autriche et l'Algérie comptent 3 points chacune. Mais l'Autriche garde l'avantage à la différence de but. La Jordanie reste bloquée à 0 points et se retrouve quasiment dos au mur avant d'affronter l'Argentine. Pour l'Algérie, la suite est claire. Ce sera une finale pour la deuxième place contre l'Autriche. C'était le débrief mondial sur Oxygène Réunion. Prochaine échéance, Algérie-Autriche.
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1: Et ce mardi 23 juin, le tiercé quintet plus aura lieu à 18h30 sur l'hippodrome de Dieppe. Une épreuve de plat, 1100 mètres à parcourir pour les 16 partants du prix Dieppe Maritime. Les 5 chevaux à noter pour la base, le 11 Glamworth, le 5 Mr. Chang, le 2 Profumo d'Iéna, le 12 Grand Scoop et le 3 Chiaopa. On complète cette combinaison avec l'As Royalwood, le 9 Ozan, le 7 Belays Bachelor. Notez le 11, le 5, le 2, le 12, le 3, l'As, le 9 et le 7. Le jeu simple avec le 11 gagnant, le 5 et le 2 en placé. 11, 5, 2, 12, 3, As, 9 et 7. Bonne chance et à demain.

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1: Oxygène Réunion, cap sur les bleus, Mondial 2026. La France arrive à son deuxième rendez-vous avec de l'élan après son entrée réussie contre le Sénégal, 3-1, et un Kylian Mbappé déjà brûlant, auteur d'un doublé qu'il a installé encore plus haut dans l'histoire tricolore. Autour de lui, Didier Deschamps s'appuie sur son groupe officiel de 26, avec Maignan, Saliba, Tchouaméni, Dembélé, Olise, Doué, et les jeunes Risser, Zahir Emery, Cherki ou Akliouche. Le sélectionneur assume l'attente et l'exigence autour d'une équipe finaliste en 2022 et candidate au premier rôle. Après la victoire inaugurale, les joueurs ont soufflé en famille avant de replonger dans la préparation. Depuis leur base de Boston, cap maintenant sur Philadelphie. En face, l'Irak revient au Mondial 40 ans après 1986, mais reste sur une lourde défaite 4-1 contre la Norvège. Oxygène Réunion vous donne rendez-vous pour France-Irak dans la nuit de lundi à mardi à 1h à La Réunion.

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Oxygène Réunion, Flash Mondial 2026, c'est parti. Et ça s'emballe déjà en Amérique du Nord. La nuit a été bleue. La France a dominé l'Irak 3-0 et signe une deuxième victoire en deux matchs. Kylian Mbappé a encore frappé deux fois, son deuxième doublé du tournoi, et les Bleus sont déjà projetés vers les 16e. Dans le groupe I, la France mène avec 6 points, devant la Norvège, 6 points aussi, après son succès spectaculaire contre le Sénégal, 3-2. Le Sénégal et l'Irak restent à 0 points, mais leur dernier match pèsera encore lourd dans la course au meilleur 3e. Autre coup de tonnerre, Lionel Messi continue d'écrire l'histoire. L'Argentine a battu l'Autriche 2-0, doublé de Messi, et la sélection championne du monde file elle aussi vers les 16e. Dans le groupe J, l'Argentine est seule en tête avec 6 points. Derrière, l'Autriche et l'Algérie comptent 3 points, car les Fenech se sont relancés en renversant la Jordanie 2-1. Dans le camp algérien, le mot d'ordre est clair, retrouver la confiance avant le choc face à l'Autriche. Dans le groupe H, l'Espagne a remis les pendules à l'heure avec un net 4-0 contre l'Arabie Saoudite. Mais l'histoire du groupe, c'est aussi le Cap-Vert, accrocheur contre l'Uruguay, 2-2. L'Espagne est en tête avec 4 points, l'Uruguay et le Cap-Vert suivent avec 2 points. Dans le groupe G, l'Égypte prend les commandes après sa victoire 3-1 contre la Nouvelle-Zélande, pendant que la Belgique piétine encore après son 0-0 contre l'Iran. Et ce soir, grosse affiche à suivre à minuit à La Réunion, Angleterre-Ghana. Les Anglais peuvent confirmer, les Ghanéens peuvent frapper fort. Rendez-vous demain sur Oxygène Réunion pour le prochain Flash. 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
1: Et ce mardi 23 juin, le tiercé quartet Quintet Plus aura lieu à 18h30 sur l'hippodrome de Dieppe. Une épreuve de plat, 1100 mètres à parcourir pour les 16 partants du prix Dieppe Maritime. Les 5 chevaux à noter pour la base, le 11 Glamworth, le 5 Mr. Chang, le 2 Profumo d'Iéna, le 12 Grand Scoop et le 3 Chiaopa. On complète cette combinaison avec l'As Royalwood, le 9 Ozan, le 7 Belays Bachelor. Notez le 11, le 5, le 2, le 12, le 3, l'As, le 9 et le 7. Le jeu simple avec le 11 gagnant, le 5 et le 2 en placé. 11, 5, 2, 12, 3, As, 9 et 7. Bonne chance et à demain.
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1: Bonjour, alors que plus de 90% de la population française est exposée à des chaleurs extrêmes et exceptionnelles, les températures vont rester élevées durant encore plusieurs jours. 54 départements sont en vigilance rouge à la canicule, auquel s'ajoutent 35 départements en vigilance orange. Selon Météo France, la température moyenne sur l'ensemble du pays devrait dépasser le record absolu de 29,4 degrés et pourrait atteindre 30 degrés en milieu de semaine. Plusieurs records de chaleur, tout mois confondu, ont été enregistrés hier. Il a fait 36,1 degrés à Quimper, 40,6 à Rennes, 40,9 à Angers, 41,2 degrés à Dax, 41,8 à Poitiers, 41,9 à Bordeaux et jusqu'à 43 degrés à Brive. Alors par ailleurs, selon le lieutenant-colonel Éric Brocardi, porte-parole de la Fédération nationale des sapeurs-pompiers de France, 1500 hectares sont déjà partis en fumée depuis le 15 juin et le début de ces fortes chaleurs. Sur la seule journée d'hier dans l'Allier, entre midi et 12h30, 11 départs de feu ont été signalés, 120 sapeurs-pompiers ont été mobilisés. Les tumeurs et les maladies cardiovasculaires sont restées les premières causes de décès en France en 2024, selon le bilan annuel dressé par Santé publique France, l'INSERM et la direction des statistiques du ministère de la Santé. Rapporté à la population générale, le taux de mortalité des Français a baissé à un niveau historiquement bas. Il est à 777,9 pour 100 000 habitants. Au Royaume-Uni, après la démission de Keir Starmer, le très populaire maire du Grand Manchester, Andy Burnham, annonce qu'il se présente pour lui succéder. Ce membre de l'aile gauche du Labour plaide notamment pour un nouvel élan de réindustrialisation porté par la commande publique, ainsi qu'une relation économique bien plus étroite avec l'Union européenne. Voilà, c'est la fin de ce flash. Une très bonne journée à notre écoute.
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0: 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Ici Oxygène Réunion, débrief à chaud du dernier match du Mondial et l'Algérie a renversé la Jordanie 2-1 à Santa Clara dans le groupe J. Les Jordaniens avaient frappé les premiers par Nizar Al-Rajdan à la 36e minute. Une ouverture du score logique à ce moment-là, tant les Fenech semblaient empruntés, crispés, en manque de rythme. Mais l'Algérie a changé de visage après la pause. Nadir Ben Bouali, entré à la mi-temps, a égalisé à la 69e minute. Puis Amine Gouiri a surgi à la 82e pour signer le but de la victoire. Celui qui relance toute une Coupe du Monde. Le fait de match, c'est ce coaching gagnant de Vladimir Petkovic. Ben Bouali entre, marque, remet l'Algérie dans le sens de la marche et derrière, Gouiri finit le travail. Dans un match à pression maximale, les Fenech ont eu le mérite de ne pas paniquer, même mener, même bousculer. Notre joueur du match, c'est Amine Gouiri. Décisif dans le dernier quart d'heure, lucide au moment clé, il offre 3 points qui changent tout. Au classement du groupe J, l'Argentine reste seule en tête avec 6 points et déjà une vraie autorité. Derrière, l'Autriche et l'Algérie comptent 3 points chacune. Mais l'Autriche garde l'avantage à la différence de but. La Jordanie reste bloquée à 0 point et se retrouve quasiment dos au mur avant d'affronter l'Argentine. Pour l'Algérie, la suite est claire. Ce sera une finale pour la deuxième place contre l'Autriche. C'était le débrief mondial sur Oxygène Réunion. Prochaine échéance, Algérie-Autriche.
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1: Oxygène Réunion, cap sur les bleus, Mondial 2026. La France arrive à son deuxième rendez-vous avec de l'élan après son entrée réussie contre le Sénégal, 3-1, et un Kylian Mbappé déjà brûlant, auteur d'un doublé qu'il a installé encore plus haut dans l'histoire tricolore. Autour de lui, Didier Deschamps s'appuie sur son groupe officiel de 26, avec Maignan, Saliba, Tchouaméni, Dembélé, Olise, Doué, et les jeunes Risser, Zaïre Emery, Cherki ou Akliouche. Le sélectionneur assume l'attente et l'exigence autour d'une équipe finaliste en 2022 et candidate au premier rôle. Après la victoire inaugurale, les joueurs ont soufflé en famille avant de replonger dans la préparation depuis leur base de Boston, cap maintenant sur Philadelphie. En face, l'Irak revient au Mondial 40 ans après 1986, mais reste sur une lourde défaite 4-1 contre la Norvège. Oxygène Réunion vous donne rendez-vous pour France-Irak dans la nuit de lundi à mardi à 1h à la Réunion.

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1: Ok, ça nous pas pour un feu, alors.
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0: 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Oxygène Réunion, Flash Mondial 2026, c'est parti. Et ça s'emballe déjà en Amérique du Nord. La nuit a été bleue. La France a dominé l'Irak 3-0 et signe une deuxième victoire en deux matchs. Kylian Mbappé a encore frappé deux fois, son deuxième doublé du tournoi, et les Bleus sont déjà projetés vers les 16e. Dans le groupe I, la France mène avec 6 points, devant la Norvège, 6 points aussi, après son succès spectaculaire contre le Sénégal, 3-2. Le Sénégal et l'Irak restent à 0 points, mais leur dernier match pèsera encore lourd dans la course au meilleur 3e. Autre coup de tonnerre, Lionel Messi continue d'écrire l'histoire. L'Argentine a battu l'Autriche 2-0, doublé de Messi, et la sélection championne du monde file elle aussi vers les 16e. Dans le groupe J, l'Argentine est seule en tête avec 6 points. Derrière, l'Autriche et l'Algérie comptent 3 points, car les Fenech se sont relancés en renversant la Jordanie 2-1. Dans le camp algérien, le mot d'ordre est clair, retrouver la confiance avant le choc face à l'Autriche. Dans le groupe H, l'Espagne a remis les pendules à l'heure avec un net 4-0 contre l'Arabie Saoudite. Mais l'histoire du groupe, c'est aussi le Cap-Vert, accrocheur contre l'Uruguay, 2-2. L'Espagne est en tête avec 4 points, l'Uruguay et le Cap-Vert suivent avec 2 points. Dans le groupe G, l'Égypte prend les commandes après sa victoire 3-1 contre la Nouvelle-Zélande, pendant que la Belgique piétine encore après son 0-0 contre l'Iran. Et ce soir, grosse affiche à suivre à minuit à La Réunion, Angleterre-Ghana. Les Anglais peuvent confirmer, les Ghanéens peuvent frapper fort. Rendez-vous demain sur Oxygène Réunion pour le prochain flash.
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Bonjour, sur Oxygène Réunion, cap sur les Bleus au Mondial. La France a validé son billet pour les 16e après un succès net 3-0 contre l'Irak à Philadelphie. Kylian Mbappé a encore frappé fort avec un doublé. Puis Ousmane Dembélé a enfoncé le clou après un service de Michael Olise, déjà très influent dans ce début de tournoi. Didier Deschamps avait fait tourner avec Lucas Digne, Manu Koné et Bradley Barcola titulaire, sans casser l'équilibre. Derrière, Maignan, Saliba, Upamecano et Koundé ont gardé la maison bleue. Après le 3-1 contre le Sénégal, les cadres répondent présents. Et l'ambiance reste positive dans un groupe annoncé au complet à l'entraînement avant cette deuxième sortie. Attention tout de même, la Norvège arrive aussi lancée, avec 2 victoires et Erling Haaland en menace principale. Ici Oxygène Réunion, prochain rendez-vous pour la France, Norvège-France vendredi 26 juin à 21h.

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0: 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Oxygène Réunion, Flash Mondial 2026, c'est parti. Et ça s'emballe déjà en Amérique du Nord. La nuit a été bleue. La France a dominé l'Irak 3-0 et signe une deuxième victoire en deux matchs. Kylian Mbappé a encore frappé deux fois, son deuxième doublé du tournoi, et les Bleus sont déjà projetés vers les 16e. Dans le groupe I, la France mène avec 6 points, devant la Norvège, 6 points aussi, après son succès spectaculaire contre le Sénégal, 3-2. Le Sénégal et l'Irak restent à 0 points, mais leur dernier match pèsera encore lourd dans la course au meilleur 3e. Autre coup de tonnerre, Lionel Messi continue d'écrire l'histoire. L'Argentine a battu l'Autriche 2-0, doublé de Messi, et la sélection championne du monde file elle aussi vers les 16e. Dans le groupe J, l'Argentine est seule en tête avec 6 points. Derrière, l'Autriche et l'Algérie comptent 3 points, car les Fenech se sont relancés en renversant la Jordanie 2-1. Dans le camp algérien, le mot d'ordre est clair, retrouver la confiance avant le choc face à l'Autriche. Dans le groupe H, l'Espagne a remis les pendules à l'heure avec un net 4-0 contre l'Arabie Saoudite. Mais l'histoire du groupe, c'est aussi le Cap-Vert, accrocheur contre l'Uruguay, 2-2. L'Espagne est en tête avec 4 points, l'Uruguay et le Cap-Vert suivent avec 2 points. Dans le groupe G, l'Égypte prend les commandes après sa victoire 3-1 contre la Nouvelle-Zélande, pendant que la Belgique piétine encore après son 0-0 contre l'Iran. Et ce soir, grosse affiche à suivre à minuit à La Réunion, Angleterre-Ghana. Les Anglais peuvent confirmer, les Ghanéens peuvent frapper fort. Rendez-vous demain sur Oxygène Réunion pour le prochain flash.
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Radio Oxygène Réunion, cap sur Boston pour le choc Angleterre-Ghana, deuxième journée du groupe L. Enjeu énorme, le vainqueur ferait un grand pas vers les 16e. L'Angleterre arrive lancée après son 4-2 contre la Croatie, le Ghana avec le plein aussi, 1-0 face au Panama. Face à face rare, un seul duel marquant, 1-1 en amical à Wembley et jamais en Coupe du Monde. Côté anglais, Thomas Tuchel devrait repartir en 4-2-3-1 avec Pickford, James, Gueye, Konsah, O'Reilly, Rice, Anderson, Saka, Rodgers, Rashford et Kane. Côté ghanéen, Carlos Queiroz peut répondre en 3-4-3 avec Assaré, Djikou, Adjeté, Opong, Seydou, Partey, Sibo, Mensah, Semenyo, Adou et Jordan Ayew. Joueurs clés, Kane et Rice pour les Three Lions, Semenyo et Ayew pour les Black Stars. Absent notable, Tino Livramento forfait côté anglais, Mohamed Kudus absent côté Ghana. Angleterre-Ghana, au stade de Boston dans la nuit à minuit, heure Réunion, sur Radio Oxygène Réunion.

0: Et Oxygène Réunion, je vous propose tout de suite de retrouver le flash local. Bonne écoute.
1: Bonjour à toutes et à tous, vous êtes bien sur Radio Oxygène Réunion. Voici votre flash info de ce mardi 23 juin 2026. À la une, l'eau reste sous surveillance dans l'île. La préfecture a mis à jour hier l'arrêté de restriction temporaire des usages de l'eau à La Réunion. Le texte, pris le 18 juin, définit les communes concernées par des mesures de vigilance ou de restriction. Le message est clair, la ressource reste fragile et chaque geste compte. Il est demandé de limiter les usages non essentiels, d'éviter le gaspillage et de rester attentif aux consignes locales. En cette période de déficit pluviométrique, les autorités appellent les habitants, les collectivités et les professionnels à une vigilance renforcée. Autre point important, la mer a été agitée ce week-end. Dimanche 21 juin, une vigilance orange vague submersion a concerné les zones littorales de l'ouest, du sud-ouest et du sud, de la pointe des Aigrettes à la pointe de la Table. En cause, une houle australe liée à une puissante tempête des latitudes tempérées, avec un pic attendu en fin d'après-midi et en soirée. Même si l'épisode principal est passé, la prudence reste de mise sur le littoral, on évite les sorties en mer risquées, on garde ses distances avec les côtes exposées et on ne s'approche pas des zones battues par les vagues. Dans l'actualité administrative et environnementale, les services de l'État ont également mis à jour aujourd'hui le dossier consacré à la programmation pluriannuelle de l'énergie. C'est un document stratégique pour l'avenir énergétique de La Réunion. Il fixe les grandes orientations pour produire, consommer et sécuriser l'énergie sur le territoire avec un enjeu majeur, renforcer l'autonomie de l'île tout en accompagnant la transition écologique. Un sujet à suivre de près car il touche directement le quotidien des foyers, des entreprises et des collectivités. Côté météo, à Saint-Denis, le temps est plutôt calme en cette fin de journée. Le ciel est partiellement ensoleillé avec environ 23 degrés. La soirée s'annonce plus dégagée, puis parfois nuageuse, avec des températures autour de 21 à 20 degrés dans la nuit. Les conditions restent donc agréables, mais chacun est invité à rester attentif aux bulletins météo, surtout près du littoral et dans les zones exposées au vent. Voilà pour l'essentiel de l'actualité à La Réunion. Restez avec nous sur Radio Oxygène Réunion pour la suite de vos programmes.
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0: 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Radio Oxygène Réunion capture Boston pour le choc Angleterre-Ghana, deuxième journée du groupe L. Enjeu énorme, le vainqueur ferait un grand pas vers les 16e. L'Angleterre arrive lancée après son 4-2 contre la Croatie, le Ghana avec le plein aussi, 1-0 face au Panama. Face à face rare, un seul duel marquant, 1-1 en amical à Wembley et jamais en Coupe du Monde. Côté anglais, Thomas Tuchel devrait repartir en 4-2-3-1 avec Pickford, James, Gueye, Konsa, O'Reilly, Rice, Anderson, Saka, Rodgers, Rashford et Kane. Côté ghanéen, Carlos Queiroz peut répondre en 3-4-3 avec Assaré, Djikou, Adjeté, Opong, Seydou, Partey, Sibo, Mensah, Semenyo, Adou et Jordan Ayew. Joueurs clés, Kane et Rice pour les Three Lions, Semenyo et Ayew pour les Black Stars. Absent notable, Tino Livramento forfait côté anglais, Mohamed Kudus absent côté Ghana. Angleterre-Ghana, au stade de Boston dans la nuit à minuit, heure Réunion, sur Radio Oxygène Réunion.
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0: Il est l'heure des infos nationales et internationales sur Oxygène Réunion. Bonne écoute.
1: Bonjour, alors que plus de 90% de la population française est exposée à des chaleurs extrêmes et exceptionnelles, les températures vont rester élevées durant encore plusieurs jours. 54 départements sont en vigilance rouge à la canicule, auxquels s'ajoutent 35 départements en vigilance orange. Selon Météo France, la température moyenne sur l'ensemble du pays devrait dépasser le record absolu de 29,4 degrés et pourrait atteindre 30 degrés en milieu de semaine. Plusieurs records de chaleur, tout mois confondu, ont été enregistrés hier. Il a fait 36,1 degrés à Quimper, 40,6 à Rennes, 40,9 à Angers, 41,2 degrés à Dax, 41,8 à Poitiers, 41,9 à Bordeaux et jusqu'à 43 degrés à Brive. Alors par ailleurs, selon le lieutenant-colonel Éric Brocardi, porte-parole de la Fédération nationale des sapeurs-pompiers de France, 1500 hectares sont déjà partis en fumée depuis le 15 juin et le début de ces fortes chaleurs. Sur la seule journée d'hier, dans l'Allier, entre midi et 12h30, 11 départs de feu ont été signalés, 120 sapeurs-pompiers ont été mobilisés. Les tumeurs et les maladies cardiovasculaires sont restées les premières causes de décès en France en 2024, selon le bilan annuel dressé par Santé publique France, l'INSERM et la direction des statistiques du ministère de la Santé rapportaient à la population générale. Le taux de mortalité des Français a baissé à un niveau historiquement bas. Il est à 777,9 pour 100 000 habitants. Au Royaume-Uni, après la démission de Keir Starmer, le très populaire maire du Grand Manchester, Andy Burnham, annonce qu'il se présente pour lui succéder. Ce membre de l'aile gauche du Labour plaide notamment pour un nouvel élan de réindustrialisation porté par la commande publique, ainsi qu'une relation économique bien plus étroite avec l'Union européenne. Voilà, c'est la fin de ce flash. Une très bonne journée à notre écoute.
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0: 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Radio Oxygène Réunion cap sur Boston pour le choc Angleterre-Ghana, deuxième journée du groupe L. Enjeu énorme, le vainqueur ferait un grand pas vers les 16e. L'Angleterre arrive lancée après son 4-2 contre la Croatie, le Ghana avec le plein aussi, 1-0 face au Panama. Face à face rare, un seul duel marquant, 1-1 en amical à Wembley et jamais en Coupe du Monde. Côté anglais, Thomas Tuchel devrait repartir en 4-2-3-1 avec Pickford, James, Gueye, Konsa, O'Reilly, Rice, Anderson, Saka, Rodgers, Rashford et Kane. Côté ghanéen, Carlos Queiroz peut répondre en 3-4-3 avec Assaré, Djikou, Adjeté, Opong, Seydou, Partey, Sibo, Mensa, Semenyo, Adou et Jordan Ayew. Joueurs clés, Kane et Rice pour les Three Lions, Semenyo et Ayew pour les Black Stars. Absent notable, Tino Livramento forfait côté anglais, Mohamed Kudus absent côté Ghana. Angleterre-Ghana, au stade de Boston dans la nuit à minuit, heure Réunion, sur Radio Oxygène Réunion.
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